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un bon vendredi soir. On regarde déjà qu'est-ce qu'on peut faire dans les prochaines semaines. Hein. On se prend d'avance pour acheter nos billets. Par exemple, si vous voulez aller voir Dave Fenley, qui va être à la salle Jean-Marc Dion les 1er et 2 juin à 20h. Donc, deux soirs de spectacle avec lui, c'est à ne pas manquer. Si vous voulez plus de détails, si vous voulez acheter vos billets, parce que si c'est pas déjà fait, qu'est-ce que vous attendez? Ben, rendez-vous sur le site de la salle Jean-Marc Dion. En ce vendredi soir, on est le 15 mai. Merci d'être à l'écoute sur la Côte-Nord. On lève

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0: C'est enfin vendredi. Mon nom est Danaï Thériault. On commence la fin de semaine ensemble parce que oui, vendredi soir pour moi, c'est le début de la fin de semaine, une longue en plus. Et j'ai des bonnes nouvelles du côté de l'actualité. Cette île est en nomination pour un prix Les Arts et la Ville. Si vous voulez plus de détails, le rendez-vous c'est sur macotenor.com pour avoir tous les détails et lire l'article complet.
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Danaï Thériault qui vous accompagne. Et c'est toujours un plaisir d'être avec vous.

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un bon vendredi soir. On regarde déjà qu'est-ce qu'on peut faire dans les prochaines semaines. Hein. On se prend d'avance pour acheter nos billets. Par exemple, si vous voulez aller voir Dave Fenley, qui va être à la salle Jean-Marc Dion les 1er et 2 juin à 20h. Donc, deux soirs de spectacle avec lui, c'est à ne pas manquer. Si vous voulez plus de détails, si vous voulez acheter vos billets, parce que si c'est pas déjà fait, qu'est-ce que vous attendez? Ben, rendez-vous sur le site de la salle Jean-Marc Dion. En ce vendredi soir, on est le 15 mai. Merci d'être à l'écoute sur la Côte-Nord.

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C'est enfin vendredi, mon nom est Danaï Thériault. On commence la fin de semaine ensemble parce que oui, vendredi soir pour moi, c'est le début de la fin de semaine, une longue en plus. Et j'ai des bonnes nouvelles du côté de l'actualité. Cette île est en nomination pour un prix Les Arts et la Ville. Si vous voulez plus de détails, le rendez-vous c'est sur macotenard.com pour avoir tous les détails et lire l'article complet.

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1: 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Danaï Thériault qui vous accompagne et c'est toujours un plaisir d'être avec vous.

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Un bon début de journée sur la Côte-Nord. Merci d'être à l'écoute. On est le samedi 16 mai. Mon nom est Danaï Thériault et on commence la journée ensemble jusqu'à 9h. On a eu tellement une bonne nouvelle en plus cette semaine dans l'actualité. Et c'est que cette île est en nomination pour un prix Les Arts et la Ville. Si vous voulez plus de détails là-dessus, ben rendez-vous sur macôtenord.com. Je pense

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Un bon samedi matin en ce 16 mai. Toujours un plaisir de vous accompagner sur la Côte-Nord. 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

En ce samedi matin, on est peut-être en mode organisation de qu'est-ce qui se passe dans les prochaines semaines. Ben, si c'est le cas, voici un spectacle à ne pas manquer à la salle Jean-Marc Dion. Et c'est Dave Fenley qui va être présent les 1er et 2 juin à 20h. Donc, vous avez deux dates pour aller le voir. S'il y en a une qui marche pas, ben, l'autre va sûrement fonctionner. Donc, si vous êtes un fan ou si vous voulez le découvrir, ben, rendez-vous sur le site de la salle Jean-Marc Dion pour avoir plus d'informations et pour acheter vos billets. Un bon samedi matin. C'est un plaisir d'être avec vous. Mon nom est Danaë Thériault et on est ensemble jusqu'à 9h.

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Un bon début de journée sur la Côte-Nord. Merci d'être à l'écoute. On est le samedi 16 mai. Mon nom est Danaï Thériault et on commence la journée ensemble jusqu'à 9h. On a eu tellement une bonne nouvelle en plus cette semaine dans l'actualité. Et c'est que cette île est en nomination pour un prix Les Arts et la Ville. Si vous voulez plus de détails là-dessus, ben rendez-vous sur macôtenord.com.

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2: Oui, bon samedi matin. Merci de bien le démarrer avec moi, Pat, qui vous accompagne pour 2 heures avec les plus grandes tunes des 40 dernières années. Et dans les prochaines, on va entendre la chanson qui a mené au plus grand scandale des Grammys. Une tune qui a surpassé Gangnam Style comme étant la chanson où il a pu visionner sur YouTube après avoir passé 12 semaines au numéro 1 du Billboard. Et on passe ça avec une chanson composée alors qu'elle avait un autre chum. C'est à propos de Travis McCoy que Katy Perry a écrit Hot and Cold à Viva.

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Salut dans le monde de la musique. Oui, il y a le talent, mais il y a également le timing. Parlez-en à Tears for Fears, qui, en 1982, a enregistré une chanson qui a été un flop total. Mais là, décide de pas juste la remettre sur les tablettes. Eh bien, il vire le producteur avec qui il avait travaillé, il engage deux nouveaux gars et ils refont la chanson de zéro. Et là, ils reprennent le contrôle avec une nouvelle version, un nouveau son. Ils jouent cette même chanson deux fois par soir lors de leur tournée britannique pour créer de la demande. C'est dit, hey, si on la joue, puis on la joue, on la joue, éventuellement, ça va fonctionner. Ben, l'histoire s'arrête pas là, parce qu'en 1985, après le succès monstre de Songs from the Big Chair, eh bien, la compagnie disque Mercury ressort la version originale de 1982, la version que tout le monde avait ignorée, et là, elle entre dans le top 75, la même chanson ratée, qui devient soudainement un hit 3 ans plus tard, juste parce que Tears for Fears était devenue énorme. Cette chanson-là, bien, ça s'appelle Pale Shelter, et c'est dans les hits à pattes, à vivre.

0: 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Après Charlotte Cardin qui était à Cannes cette semaine sur le tapis rouge et qui était ô combien resplendissante, eh bien c'est l'heure de vous faire deviner la chanson surprise, la tune que je vous ai sortie des Boulamites. Un gros succès qu'on n'a peut-être pas entendu depuis un bon moment. Et cette semaine, je pense à un artiste québécois parce que oui, c'est un Montréalais d'origine, mais qui chante en anglais et qui a eu un super succès assez jeune, merci. Dès l'âge de 21 ans, eh bien il avait déjà une nomination aux Grammys. L'histoire de la chanson est vraiment intéressante parce que c'est un artiste à qui on avait demandé d'auditionner pour le rôle de Marty McFly dans Retour vers le futur. Il avait refusé. Mais la semaine où sa chanson est devenue numéro 1, eh bien, quel film était au numéro 1 au box-office? Retour vers le futur avec Michael J. Fox. Deux Canadiens, deux destins, une même semaine folle de 1985. Alerte la chanson, on l'écoute dans un instant. À Viva!
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4: Après l'énorme succès de Sunglasses at Night, Corey Hart est revenu avec son deuxième disque, Boy in the Box, qui s'est vendu à plus d'un million d'exemplaires au Canada, faisant de lui seulement le deuxième artiste canadien après Bryan Adams à recevoir un disque diamant. Et tout ça, ben, grâce à la chanson Never Surrender, la chanson surprise des Hit-A-Pat en ce samedi. 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

Pour la première fois de l'histoire, il va y avoir un spectacle de la mi-temps à la finale de la FIFA. Vous savez que si ça s'en vient en Amérique du Nord, eh bien, qui sera sur scène? BTS, Shakira et elle, Madonna. Voici Like a Virgin. À Viva!

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1: Bien heureux de vous accompagner en ce samedi matin. Il nous reste encore une grosse heure ensemble. Et au retour, eh bien, on s'en va au cinéma avec deux chansons qu'on a connues grâce à des bandes sonores. A Star is Born, écrite avec Lady Gaga et Mark Ronson. Chanson qui s'est retrouvée sur le film du même nom qui a valu un Oscar à Lady Gaga. Ça s'en vient. Et pour partir la deuxième heure, eh bien, Gloria Estefan sera là avec une chanson qu'elle a lancée en 1994, qu'elle a enregistrée pour la bande sonore du film Le Spécialiste avec Sharon Stone. Chanson qui est en fait une reprise d'une pièce disco de 1976 par Vicky Sue Brown. Estefan l'a transformé en gros succès et ça lui aura valu son 5e Grammy. La chanson Turn the Beat Around s'en vient dans un instant. À Viva! Bon samedi!
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1: Jusqu'à 11h, c'est Pat Langlois qui vous accompagne. Je vous souhaite un bon samedi matin. Vous savez que cette semaine, Loud nous a offert une nouvelle chanson qu'il a composée pour commémorer les 50 ans des Olympiques à Montréal. C'était en 1976. Ben, Loud s'en vient avec la chanson. Oui, je pense qu'il l'a mis sur la map. Tune lancée en 2018. Toutes les femmes savent danser. S'en vient. Juste avant, Don Henley avec un succès solo. Don Henley qu'on a connu évidemment dans les Eagles. Eh bien, sur son album Building the Perfect Beast, on trouvait la pièce All She Wants to Do Is Dance. Tune qui avait été boudée par MTV à cause du contenu politique. Je pense que MTV et la musique ont changé pas mal depuis là. Et on part ça avec une chanson qui encore aujourd'hui fait partie des top 10 chansons les plus jouées lors de mariage. Potentiellement le duo des duos chansons composées en deux jours par Lionel Richie dans une chambre d'hôtel à Reno. C'est Endless Love avec Diana Ross. À Viva!
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1: Vous savez que dans les hits à Pat, on aime revisiter les plus grandes chansons des 40 dernières années. Eh bien, au retour, c'est un voyage au début des années 2000, parce que Britney Spears sera là avec la tune qu'elle a lancée en 2000, justement. Et une chanson qui a brisé un record Guinness. Moi, je me rappelle plus jeune, j'adorais feuilleter le livre des records Guinness. Eh bien, Britney Spears en fait partie. Pourquoi? Eh bien, la plus grande première semaine de vente par une artiste féminine avec 1,3 million de copies vendues en 7 jours pour Oops! I did it again, celle qui s'en vient. Mais juste avant, c'est Ciara avec One Two Step, un de ses grands succès, mais qui n'a jamais atteint le numéro 1 du Billboard Hot 100. Pourquoi? Mais elle a été bloquée par Goodies de Ciara. Elle s'est donc bloquée elle-même pour atteindre le sommet. Je pense que c'est quand même un bon prix de consolation pour la chanson qu'on écoute dans un instant. 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

Quand elle a atteint le numéro 1 des palmarès, c'était la première fois en 15 ans qu'une chanson avec seulement voix et piano atteignait le sommet. Adele, Someone Like You. On poursuit avec Kelly Clarkson qui s'en vient, Since You've Been Gone, juste après Prince et Kiss dans les Hit à Pattes.

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1: Patrice Michaud et Mécanique Générale qui termine les Hits à pattes édition du 16 mai. On peut pas se quitter sans souhaiter un joyeux anniversaire à deux vedettes. Janet Jackson célèbre sa fête. Janet Jackson, c'est Rhythm Nation, That's the Way We Love. Plus de 100 millions d'albums vendus dans le monde. Et elle partage cette journée d'anniversaire avec Chris Novoselic, qui a 61 ans. Et évidemment, le bassiste de Nirvana, le grand bonhomme, avec la basse à droite de Kurt Cobain pendant les 7 années d'existence du groupe. Quand ils ont enregistré Smells Like Teen Spirit à Los Angeles en 1991, Chris n'avait que 26 ans. On lui souhaite un joyeux anniversaire. Soir de match ce soir, long week-end. Je souhaite un super samedi. Go Habs, go ce soir. C'est congé lundi et donc on se retrouve mardi 16h pour vivre à la casa avec Julie Dupage. Bon week-end!
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3: Tellement contente de vous accompagner dans ce spécial-là parce que oui, sur les ondes de Viva, on a décidé d'attirer l'été un petit peu plus rapidement. On veut faire apparaître le soleil et grimper la température. Je m'appelle Valérie Cormier et je m'occupe de vous jusqu'à 16h. Plein de chansons ensoleillées à chaque heure. Entre autres, dans les prochaines minutes du Ricky Martin. Quoi de plus ensoleillé que ça? Et on part avec Mucho Mambo Sway. Voici Shaft sur Viva. Bon samedi.

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2: L'aviez-vous reconnu Ricky Martin lorsqu'il est apparu à la mi-temps du Super Bowl? Il me semble que ça fait un bout de temps, moi, que je l'avais pas vu. Je trouve que c'était une belle surprise. Alors, il a eu une année, d'ailleurs, très chargée, tournée européenne. Il est allé faire un tour en République tchèque, en Allemagne, en Pologne aussi. Il y a eu le Super Bowl, je vous en parlais. Il a été surnommé le roi de la pop latine également depuis les années 90. Là, un beau parcours pour ce gars plein de soleil. Ses chansons sont toujours très accrocheuse. Le voici avec The Cup of Life sur Viva dans ce spécial Fiesta Tropicale.

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1: Bon long week-end. Oui, sur les ondes de Viva, on a décidé d'attirer l'été plus rapidement, de faire grimper la température avec 6 chansons soleil à l'heure. On vous met dans l'ambiance et ça fait du bien. Juste la petite musique en ce moment derrière moi, là, on est comme enfin. Hein, parce que le mois de mai, jusqu'à présent, ça n'a pas été ce qu'on espérait. Mais dans plusieurs régions du Québec, en fin de semaine, c'est la première fin de semaine de beau temps avec des températures un petit peu plus élevées. Dans un instant, il y a la musique de Chabouzi avec Jelly Roll notamment et aussi Fruit de la Passion avec Tic Tic Tac. Restez là.
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2: À chaque heure, on vous promet au moins 6 chansons ensoleillées. Question de faire grimper la température et d'attirer à l'été un petit peu plus vite. Je m'appelle Valérie Cormier. Je vous souhaite un excellent samedi et la prochaine. Mon Dieu, que ça me rappelle des souvenirs. Retour en 2008. Oui, j'en perds mes voyelles avec 1130. Je sais pas si vous vous rappelez de ce clip-là. C'était plein de couleurs, de paillettes et c'était comme wow. C'était rempli de feux d'artifice. Voici Olé, Olé!

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1: Dans un instant, dans notre spécial La Fiesta Tropicale pour le long week-end, c'est celui que j'associe toujours au bord de piscine. Chaque fois que je le présente à la radio, même quand c'est en plein hiver, je suis comme ça, c'est bord de piscine pas mal. Je vous parle de Shaggy qui va nous ramener en 2002 avec Hey Sexy Lady. Vous voulez pas manquer ça, on aura du Inner Circle également et du David Guetta.
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2: On attire l'été dans notre spéciale fiesta tropicale. C'est un long week-end. Il y en a qui profitent de températures un petit peu plus chaudes que d'autres. Mais j'ai vu du soleil un petit peu partout, peu importe votre coin du Québec aujourd'hui. Au moins, on va avoir de la vitamine soleil et vous l'aurez assurément en musique parce qu'à chaque heure, 6 chansons minimum ensoleillées pour vous. Et là, c'est le temps de grimper le son. On sort la crème solaire. Voici The Summer is Magic sur Viva. Bon samedi.

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2: Est-ce que c'est le week-end officiel pour ouvrir la piscine? On dirait que j'ai cette impression-là. Peut-être c'est mon algorithme qui me montre sur les réseaux sociaux tout le monde qui est en train de partir la piscine. Mais là, on est comme, hey, faut qu'on soit prêt pour les premières grosses journées de chaleur qui vont bien finir par arriver. Alors, si vous êtes en train de faire ça au son de Viva, merci beaucoup. Je vous souhaite pas trop d'aller-retour du côté de votre spécialiste piscine avec les petits tests d'eau, tout ça. Des fois, ça a l'air compliqué. Moi, j'ai une toute petite piscine qui ne nécessite pas tout cet entretien, mais je vous admire beaucoup, vous, les vrais adultes. Il y a Will Smith qui s'amène avec Miami. Restez là.
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2: En plus de faire grimper la température au thermomètre extérieur, la température augmente aussi à l'intérieur avec la fièvre des séries qui va se poursuivre ce soir. Donc, Canadien face au Sabre de Buffalo. Je vous rappelle que le Canadien mène 3-2 pour l'instant dans la série. Donc, ça pourrait se terminer ce soir. Ce sera au Centre Bell et il fait chaud du côté de Montréal aujourd'hui. J'ai comme l'impression que ça va être une coche supplémentaire là, d'ambiance, encore une fois, à ne pas manquer. Go Habs, go!

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2: Est-ce que vous êtes autant dans l'ambiance que nous, que moi? Je m'appelle Valérie Cormier. C'est tellement la liste musicale idéale pour attirer le soleil. Je vous le dis, vous allez vous rappeler de plein de chansons de « Oh oui, ça ». Tous des verres d'oreilles, des chansons d'été. Embarquez dans la fiesta tropicale avec nous ce week-end, avec notamment Sean Paul et Temperature qui s'amène après ceci.
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2: Comme c'est un long week-end, plusieurs vont en profiter pour faire de la route. C'est peut-être votre premier week-end au chalet. Vous allez peut-être aller ouvrir tout ça ou commencer à préparer la saison de camping. Peu importe votre plan de la journée, merci de le passer au son de Viva qui est dans une fiesta tropicale, les amis, jusqu'à lundi. C'est notre façon d'attirer l'été et de se mettre dans l'ambiance. On est prêts, là. On a la crème solaire, on a les petites camisoles, les maillots de bain. C'est parti, on va attirer l'été avec la meilleure musique. D'abord, CC Factory.

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2: Qui dit chaleur, qui dit tropical, qui dit côté exotique, dit assurément, je pense que vous allez être d'accord avec moi, Enrique. Enrique Iglesias, on pouvait pas passer à côté dans notre spécial fiesta tropicale. Il sera là dans un instant avec Bayamos, également Beyoncé, Alex Warren également. Vous êtes sur Viva, bon samedi!
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2: Est-ce que vous saviez que la chanson Dancing Queen d'ABBA avait vraiment un côté royal, vraiment un côté monarchique? Elle a été interprétée pour la première fois à la télévision en Suède lors d'un gala en l'honneur du mariage du roi Carl XVI Gustaf et de Sylvia Sommerlath. Donc, en 1976, par la suite, c'est devenu un numéro un dans plus de 18 pays. Et même si la chanson évoque l'insouciance d'une jeune fille en boîte de nuit, c'est vraiment devenu indissociable de la monarchie suédoise. Elle a été écrite spécialement pour la future reine de Suède. Alors, il y a vraiment une queen dans l'histoire. Et c'est parti pour ce grand classique qui nous ramène en 1977 avec ABBA sur Viva.

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2: Si je vous dis Melissa, là en ce moment, vous avez peut-être une chanson sur TikTok en tête là, qu'on crie Melissa, I'm drunk and outside. Bon, désolé pour l'extrait. Ça, vous avez ça en tête, c'est sûr, si vous avez des ados à la maison qui ont TikTok entre autres. Mais avant ça, il y avait une autre Melissa assez populaire. Vous vous rappelez de la chanson I Say to Pego? Melissa. Melissa, on dirait que c'est juste ça qu'on peut chanter dans les deux chansons. Une chance qu'elle est là, cette fameuse Melissa. Donc, elle sera là avec Michel Tello et Pitbull. Retour en 2012 après ceci.
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1: Ouais, à chaque heure, on vous offre au moins 6 chansons ensoleillées, question d'attirer l'été davantage. C'est samedi le 16 mai aujourd'hui, j'espère que vous allez bien. Qui dit soleil, dit Ricky Martin, et selon moi, c'est son plus grand succès, sinon il ne doit pas être loin derrière. Peut-être le deuxième, retour en 1999 avec Livin' La Vida Loca, c'est parti!

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2: Qu'il y ait du soleil ou pas dans votre coin de pays actuellement, on vous l'amène en musique assurément dans ce spécial Fiesta Tropical sur les ondes de Viva. Il y a du Pitbull qui s'amène avec Por Favor, également Len avec Still My Sunshine. Merci d'être là.
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12: Mister Worldwide with the beautiful, sexy, sophisticated Fifth Harmony.

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2: On est très occupé aujourd'hui. C'est la fiesta tropicale et ce soir, le Canadien de Montréal pourrait remporter sa série contre les Sabres de Buffalo. Ça va se passer à Montréal. Je vous rappelle qu'on mène 3-2 dans la série du côté du Canadien. Donc, on pourrait remporter le match et puis gagner la série ou on pourrait prolonger ça et garder le suspense. Ce sera à voir. Ça se passe du côté du Centre Bell. Quelle est votre prédiction? Merci d'être là sur les ondes de Viva dans ce spécial Fiesta Tropicale.

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2: OK, là, honnêtement, je suis très excitée parce que la chanson qui s'en vient, je pense encore à ce jour maîtriser la petite chorégraphie et je pense qu'elle va vous revenir assez rapidement. C'est comme le vélo, hein? Il paraît que ça se perd pas. Si je vous dis la SketchUp avec la fameuse Ketchup Song, est-ce que ça vous dit quelque chose? Avez-vous la petite référence avec les pouces, les mains? On va voir si on s'en rappelle parce qu'on l'écoute après ceci.
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1: Un petit peu plus tôt, je vous parlais de partir à la piscine. Je sais que c'est le projet de bien des gens pour ce long week-end où on en profite pour dire « OK, on va se préparer pour l'arrivée de l'été pour que, quand il va faire 30 degrés, là, on va être prêt. On aura tout fait, les commissions, ce qu'il y a à faire et puis rendre ça agréable. Est-ce que vous allez faire du barbecue? Je sais qu'il y en a qui en font à l'année, qu'il y en a qui ont déjà commencé, mais des fois, on attend les premiers degrés supplémentaires pour commencer. Donc, ça se passe peut-être ce soir chez vous. Petit barbecue, hockey en série. Ça ressemble à un très bon plan de samedi. Voici Hot in Here et Nelly. 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
2: En 2017, c'était définitivement la chanson de l'été. C'était sans arrêt. On se tannait pas des millions, voire des milliards de vues. Les chiffres étaient très impressionnants pour Despacito. Vous rappelez-vous de ça avec Justin Bieber, Louis Fonsi et Daddy Yankee. Ça s'en vient après ceci.
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2: Si jamais vous avez une petite déprime, je vous suggère fortement de mettre une chanson de Blue Jeans Bleu. Ça marche à tout coup. La mélodie, les paroles, c'est dur de pas avoir un petit sourire accroché. On va le tester à l'instant. Les voici avec Scotch et Poche sur Viva.

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1: 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C'est mon collègue Jerry Castonguay qui s'amène dans un instant pour vous accompagner en votre samedi soir. Puis vous allez voir que sa playlist n'est pas piquée des verres. Nous, on va se dire à demain, 11h. Je m'appelle Valérie Cormier. Bon match ce soir. Salut!
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2: Bienvenue à votre émission de Nashville à la Côte-Nord. Ce beau samedi 16 mai 2026. Extrêmement beau à l'extérieur avec une longue fin de semaine de 3 jours. On en profite. Et en plus, le Canadien qui joue ce soir. Si vous n'êtes pas prêt, soyez prêt pour 20h ce soir. Même ce soir également, la salle Jean-Marc Dion a ouvert ses portes pour inviter les gens à aller écouter la game de hockey sur un écran géant à la salle Jean-Marc Dion. Ce que vous devez faire, c'est vous inscrire sur la page directement pour avoir une chance d'avoir une place. On commence l'émission tout de suite avec Country dans le cœur de Hurt Leblanc et Réal Leblanc, ainsi que Country Boy d'Alan Jackson. J'attends vos appels au 962-3838, option 2, également sur la page de Nashville. Bonne émission tout le monde!

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1: On commence les demandes spéciales. Justement, je suis en train de regarder la télé, puis il parle beaucoup de partisans des Canadiens ce soir. Il marque quoi faire pour éviter les débordements, mais faites attention à ça, ceux qui sont là-bas, parce que je sais qu'il y a des amis de cette île qui sont partis là, vu que c'est une fin de semaine de 3 jours, puis c'est le meilleur temps aussi. Fait qu'on va aller du côté du téléphone, on va aller rejoindre Fernande. Bonsoir, Fernande.
2: Bonsoir. Je voudrais entendre ensemble de Victorialine, s'il vous plaît.
1: Ça va juste pour des gens particuliers?
2: Oui, pour mes enfants, leurs conjoints, mes petits-enfants, Alvin, ainsi que mes sœurs, neveux et nièces et mes amis. Françoise, Donalda, Lise et Caroline, ma fille Suzanne et mon fille Roger, sa conjointe Lynn, de la part de Fernand.
1: Merci beaucoup, Fernand.
2: C'est moi qui vous remercie.
1: Bye-bye.
2: Bon, bye.
1: Également, dans ce bloc, on va entendre... Bien, vu qu'aujourd'hui, ben, avec la température qu'il fait, il y en a beaucoup qui sont sur les terrains de camping, qui ont ouvert leur roulotte. On va écouter le Viro Camping des Brasseux avec mon grand chum Nicolas Wallet. Et aussi, on va faire le party parce que le Canadien m'a gagné ce soir avec le party de Wembley. Et je salue Sylvie et Régent Hamilton qui nous écoutent. Hier soir, je les ai vus à Port-Cartier, que je sais qu'ils aiment bien la chanson. Le Seigneur d'un moteur, que je leur envoie aussi également. Que j'entends vos appels au 962-3838, option 2, également sur la page de Nashville.

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4: On continue vos demandes. J'ai eu quelques demandes sur la page de Nashville. On commence avec Maxime Lelièvre. Excusez, pardon. Salut Yannick, en direct de Bétrinité, je veux saluer mes enfants Harry et Tom, mes amis de la Pointe, Cindy Gauthier et ses parents et son jeune Carl. Salut aussi à Melissa Smith et Craig, ainsi qu'à tous ceux qui vont profiter du Caplan ce soir. Je vais entendre parti pour la chasse de Louis Bérubé. Merci Maxime pour ta demande spéciale. Ensuite, on y va avec Lise Ayers. Salut Yannick, je vais souhaiter une bonne soirée à mon mari, mes enfants et ma famille. Envoyez-moi celui qui venait de Isabelle Élément. On va faire jouer ça également. J'ai Michel Lavec aussi. Merci Yannick, j'aimerais souhaiter joyeux anniversaire à Marie-France. Peux-tu lui envoyer Parfum de lune de Gaston Nicolas? Merci, bonne émission. Il n'y a pas de problème, mais à 17h30 ce soir, on va entendre une nouveauté de Nathan Bon. C'est un jeune homme de cette île qui a sorti une chanson qui s'appelle Rivière Chaloupe. À 17h30, je vais vous faire découvrir ça en nouveauté. On continue en musique.

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1: On continue vos demandes. Demande spéciale de Karine Goujon-Dupéry. Salut Yannick, bon samedi soir à toi, mais merci beaucoup. J'aimerais entendre La Pêche au Bourgo, s'il vous plaît, et souhaiter bonne soirée à mon amoureux Danny, mes enfants, Diana, Donovan et Gaël, ainsi que mes amis qui sont venus passer le week-end avec nous, Cynthia et Jonathan. On va faire jouer ça sans aucun problème. Également, dans ce bloc musical, on va entendre Une autre raison de boire, une chanson de Gilles Mongeon et Daniel Gauguin, Par héritage. Je suis avec vous jusqu'à 20h. J'attends vos appels au 962-3838, option 2, également sur la page de Nashville.

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2: On s'en va du côté du téléphone, on va rejoindre Noémie. Allô, Noémie.
3: C'est bonsoir, je voudrais faire passer le bon salon de Jean-Guy Dominique.
2: Oui, ça va jouer pour des gens particuliers?
3: Pour ma mère, Marie-France, Michel, Hugo et Myriam, et Marie-Paupie François.
2: Ben parfait, merci beaucoup de nous avoir appelés.
3: Merci, à bientôt.
2: Bye bye.
3: Bye bye.
2: Également, dans ce bloc musical, j'ai une demande spéciale de Mathieu Boirier. Demande spéciale, je voudrais saluer mes parents, Monel et Lionel, mon frère Sébastien, ma soeur Aglaé, et toute ma famille qui écoute ton émission. Je voudrais entendre Ma belle jalouse de François Lambert. Merci de ton émission, bonne soirée. Ben, merci beaucoup, Mathieu. Vos demandes spéciales jouent dans quelques secondes.

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5: On continue vos demandes spéciales de Jonathan Chicoine. Bonsoir Yannick, je voudrais souhaiter une bonne soirée à ma fille Zoélie. Ma mère Denise, mon père Ovila, toute ma famille qui écoute ton émission, je dirais la chanson Coke Zaro de Beaumont. On va faire jouer ça sans problème. Également Doris Marcoux. Bonne soirée Yannick, je voudrais saluer ma cousine Muriel et son conjoint Renal, Nathalie Guimette et sa fille, mon ami Doris, son conjoint Pierre, et merci à Marlène Cody pour le déjeuner. J'aimerais saluer aussi toute ma famille parentée de cette île des environs ainsi que tous mes amis. Je voudrais entendre tout spécialement pour ma cousine Muriel, Lonely Drum de Aaron Godwin. On va faire jouer ça sans problème à votre émission de l'énergie de la Côte-Nord jusqu'à 20h.

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1: On poursuit demande spéciale, demande... Excusez-moi. Demande de Nicole Tremblay. Allez Yannick, bonne soirée à toi, à Odette Bacon, Lise et Mario de Pointe-aux-Anglais, Viviane et Jude, Michel et Cathy sur le camping de la part de Nicole. Je veux entendre une bonne bouteille de vin de Réal Leblanc. Fait qu'on va jouer ça. Et aussi, on va entendre aussi Les Leblanc avec le Timer, une pièce originalement de Caillouche. Et après, la version de Earth Réal et Laurie Leblanc.

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1: C'était les timers avec Laurie, Réal et Eric Leblanc. On s'en va du côté du téléphone, on va les rejoindre Odette. Allô Odette?
2: Oui, bonsoir.
1: Vous allez bien?
2: Oui, ça va bien, merci.
1: Ouais. Et vous, tu souhaites mêler, Mme Barco?
2: Pardon?
1: Est-ce que vous êtes sur le téléphone main libre?
2: Oui.
1: Il faudrait le prendre, le combiné, parce que ça distorsionne un petit peu.
2: Bon, tu m'entends pas bien, quoi?
1: Ouais, ça coupe.
2: Bon, attends un peu, on va changer de téléphone. On va voir si c'est mieux, là.
1: Parfait.
3: Là?
1: Là, c'est pas mal mieux.
3: Bon, ben attends un peu, je vais aller chercher ma feuille.
1: OK, va voir là. C'est des choses qui arrivent des fois hein, quand on fait une demande spéciale. Ça peut arriver comme un petit problème de téléphone, des choses qui arrivent.
3: Bon, je veux saluer mes enfants, Ceci, Arrière, Nicole et Daniel, Mme Marie Nella, Coral d'André et sa maman, mon amie Hélène, Suzanne et Jean Huard de Baie-Trinité, mes sœurs et mes cousins et cousines, Brigitte et sa famille. Je voudrais avoir le certain rang de la nuit.
1: D'accord, Stéphane. Mais merci beaucoup de nous avoir appelés.
3: Merci beaucoup.
1: Bye-bye. Bye-bye. Également, dans ce bloc musical, on va entendre She Stole My Truck, le gros hit de Matt Lang, et aussi une version que vous connaissez beaucoup de Have You Ever Seen the Rain de CCR, mais on va entendre la version de Smokey, une nouvelle version qu'on a entendue la semaine dernière.

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5: On continue vos demandes spéciales. On va aller du côté du téléphone par la suite. J'ai une petite surprise pour vous. Nashville à la Côte-Nord, bonsoir.
6: Oui, bonsoir.
5: Oui, on parle avec qui?
6: À Joanie.
5: Allô, Joanie, tu as des gens salués?
6: Oui, bien, en fait, je voudrais saluer toutes les femmes des Canadiens de Montréal pour la game de ce soir.
5: Oh que oui!
6: Comment?
5: J'ai dit oh que oui!
6: Super! Puis aussi, j'aimerais donner la demande spéciale « Quitter pour travailler »
5: de Dany Lessard.
6: Oui, c'est bien ça.
5: Merci beaucoup de nous avoir appelés. Bonne game!
6: Merci, vous aussi. Bye-bye. Bonne soirée.
5: Bye-bye. On s'en va de l'autre côté maintenant. Nager la Côte-Nord, bonsoir!
7: Allô?
5: Allô, ça va bien?
7: Oui!
5: Oui, on parle avec qui?
7: À Gabrielle.
5: Allô, Gabrielle, tu as des gens salués?
7: Oui, j'aimerais saluer ma mère Marie-Ève Bergeron, son chum Pascal Chouinard, oui. Mes beaux-parents Denis Ouellette, Corinne Duguay, puis mon chum à Fermont, Alexandre Ouellette.
5: Parfait, ta demande spéciale, c'est quoi?
7: C'est Be Her de Ella Langley.
5: Bien, parfait, on fait jouer ça. Merci, mon chum, bonne soirée.
7: Merci, bonne soirée. Go Habs, go.
5: Oui, go Habs, go.
7: Bye.
5: Bye-bye.
7: Bye. Bye.
5: On va la joindre Nancy maintenant. Allô, Nancy?
8: Bonjour, Nick.
5: Tu vas bien?
8: Oui, merci, toi.
5: Oui, tu as des gens salués?
8: Oui, maman Émilie, ma soeur, son garçon Félix, mon conjoint Renard, ma belle soeur, son conjoint Eric, Patricia, Jeannette, René Carole, Julienne, puis toi.
5: Parfait, ta demande spéciale, c'est quoi?
8: Ça va être Je parle trop du monde de Paul Larèche.
5: Je parle trop du monde de Paul Larèche. Merci beaucoup de nous avoir appelés.
8: Merci, bye.
5: Bye-bye. Bon, là, je vais arrêter la petite musique. Bon, ça fait plusieurs fois qu'on me le demande, là, c'est fait. On m'a demandé, il y a deux semaines, une chanson d'un jeune homme de cette île qui a 15 ans, qui s'appelle Nathan Bonde. J'ai reçu une présentation de quelqu'un de proche de lui. Bonjour, je m'appelle Nathan Bonde, j'ai 15 ans et je suis originaire de cette île. Mon parcours musical a débuté à l'âge de 8 ans avec mes cours de ukulélé offerts par ma grand-mère avant que je poursuive à la guitare. La musique est rapidement devenue une véritable passion pour moi. C'est donc avec un grand plaisir que je vous présente mon tout premier single dont je suis fièrement l'auteur-compositeur-interprète. Cette chanson a été inspirée par le havre de paix familial où mon arrière-grand-père a grandi, un lieu où je me sens bien et qui me tient particulièrement à cœur. Je tiens également à remercier Jacques Proulx pour son soutien précieux dans ce projet et la réalisation. Je vous souhaite une bonne écoute. Ça, c'est de Nathan Bond qu'on écoute en nouveauté. Puis je peux vous dire que vous allez adorer la chanson. Ça s'intitule « Rivière Chaloupe ». À votre émission de Nashville à la Côte-Nord.
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1: On continue vos demandes spéciales de Sébastien Fournier. Salut Monique, je voudrais souhaiter une bonne fête à mon petit frère que j'aime, de la part de son frère, sa blonde Marie-Ève et ses enfants, Audrey, Cédric, Tommy, Michael. On va entendre une chanson de Irvin Blais, fait qu'on a fait jouer, on a cédulé Mantrine Pêcheur de Irvin Blais. On s'en va du côté du téléphone maintenant. Nashville à la Côte-Nord, bonsoir. Allô? J'entends pas bien. Bon, il y a quelqu'un qui m'a demandé une chanson de Jean-Philippe Thuby du Cap à la Pointe. Quand on va faire jouer ça, c'est très important quand que je vous demande d'être à l'écoute. Baissez votre volume de radio parce que ça fait une interférence également. Et aussi, on va entendre la chanson d'antenne qui va jouer plutôt avec She Stole My Truck à votre émission de Nashville à la Côte-Nord jusqu'à 20h.

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7: Ça va passer déjà 18h, dans 2h, la game hockey commence. On continue demande spéciale de Laurent Paquette. Salut Yannick, j'aimerais souhaiter une bonne soirée à ma longue Mélanie, mes deux garçons Bobby et Samuel, mes deux belles-filles Elisabeth et Emilia. J'aimerais envoyer cette chanson à Nicolas Ouellet et Amélie Roussel, « Si belle dans ta robe blanche » de Danny Richard, de Lanny Richard. On va faire jouer ça sans aucun problème. On va la rejoindre Yves Locoté maintenant sur la première ligne. Salut Yves.
8: Salut Yannick.
7: Ça va?
8: Oui, ça va bien, toi?
7: Oui. Je vois à Port-Cartier. Oui. Je vois au qui à Port-Cartier ce matin?
8: Oui, on a joué à Port-Cartier. On est en train de jouer dans les gros tournois. Là. C'est super trippant. Puis on est une belle gang. On a du fun. Puis, c'est super trippant. Puis là, on joue en finale demain. Puis toi aussi, tu joues en finale. Félicitations, Yannick, tu vas te prendre en finale.
7: Merci.
8: Puis c'est ça, demain, on joue à 10h. Ça fait que. À souhaiter que vous allez venir nous voir parce qu'on vous regarde jouer après, vous autres aussi. On va regarder ça avec les grands yeux.
7: Ça dit ça, salut mon cher.
8: Oui, ça serait pour, en premier, ce serait pour avoir la chanson Amour, pas Amour.
7: Mon père.
8: À mon père, Germaine Blais.
7: Oui.
8: Je voudrais souhaiter une soirée à tous les joueurs de qui de Port-Cartier, tous ceux-là qui sont dans le tournoi présentement, puis surtout à mes amis de Port-Cartier. Je voudrais dire une bonne soirée à toute ma famille, à mon frère Claude, mon frère Joël, ma sœur Lynn, mon frère Élise, puis à ma blonde Nathalie, puis qui est avec moi, qui me suit partout dans mes tournois, puis ça fait que je suis bien heureux de tout ça, puis je sais que tu l'aimes bien.
7: Ouais.
8: Puis je voudrais souhaiter une bonne soirée à tous ceux-là qui écoutent ta radio, puis une bonne soirée à tout le monde de cette ville de Port-Cartier.
7: Ben parfait, Yves, merci beaucoup.
8: Parfait, je te remercie, puis passe une bonne soirée, puis une bonne soirée à tout le monde.
7: Merci, bye-bye.
8: Puis j'ai oublié une affaire, oui. Je voudrais dire une bonne soirée, surtout à la famille Dufour, toute la gang, j'ai tout oublié, mais là, je vais y revenir, je l'oublierai pas.
7: Parfait.
8: Parfait, je te remercie, Yannick, bonne soirée.
7: Bye-bye. Également, dans ce bloc musical, on va entendre un classique de M. John Denver avec Take Me Home Country Road. À votre émission de Nashville à la Côte-Nord jusqu'à 20h.

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4: On continue en musique avec Tricher solitaire de Sale Barbe. Oublie-moi de Michel Melançon, un classique. Et pour Mireille et Denis avec Deux Dames de cœur de Manuel Castillo. Avant l'émission de Nashville à la Côte-Nord jusqu'à 20h.
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3: Comme les Canadiens jouent ce soir dès 20h, on va leur faire jouer une chanson de Kim Morucru avec les Canadiens de Montréal. Par la suite, la même que j'ai aimée autrefois de Nick Baudin, Blue Ridge Band avec Une autre histoire et Louis Birubé, vendredi, à votre émission de Nashville à la Côte-Nord jusqu'à 20h.

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2: On continue avec une pièce de Luke Combs avec Daylight D, spécialement pour Manon et Louis. On chauffera l'autobus demain de Stéphane Moreau, spécialement pour Stéphane Marcel Chrétien. Également le médley de Julie Darèche, médley de Val, spécialement pour M. Jean-Guy Leblanc et Angéline. Et J'aurais pu de Kevin Landry. À votre émission de Nashville à la Côte-Nord jusqu'à 20h, il reste à peu près 1h20 et le match des Canadiens va commencer.

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1: On va aller rejoindre Marianne du côté du téléphone. Allô, Marianne?
2: Allô?
1: Ça va bien?
2: Oui, ça.
1: Oui, tu as des gens salués?
2: Oui, ce soir, on fête le 70e de ma mère, Linda Bellil. On est une belle gang ici chez elle ce soir pour fêter son beau 60e. Donc, on veut lui souhaiter un gros bonne fête.
1: Et je connais bien Linda, mais je lui souhaite bonne fête aussi.
2: Ben oui.
1: Et c'est quoi la demande spéciale?
2: Donc, ça va être Amour de Hurt Le Blanc. C'est sa chanson préférée. Elle nous appelle ses papillons. Puis, à chaque fois qu'elle passe, elle nous envoie une tonne d'amour. Donc, c'est à notre tour de lui en envoyer une tonne.
1: Ben, parfait. Puis, je lui souhaite bonne fête également.
2: Merci.
1: Merci. Bye-bye.
2: Bye.

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2: On entame déjà la dernière heure pour les côtés des demandes spéciales. On continue ça avec « Chanter pour rien » de Patrick Normand. Une bonne vieille chanson de les filles de Dany Darèche et Caroline King. J'ai dit non de Guylaine Tanguay. À votre émission de Nashville à la Côte-Nord. C'est tranquille ce soir, c'est normal, la game d'hockey, il y a un gros party d'Alouette à l'aréna. C'est des choses qui arrivent, mais je suis là pour vous divertir jusqu'à 20h. Par la suite, Nashville en progression se poursuit.

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1: Herman Huet s'amène avec Beau temps, mauvais temps, une chanson très populaire. Aussi également, Jonathan Godin, je pense que c'est la chanson qu'il a fait connaître avec l'histoire du pêcheur. Également, Carole Renaud, ma première guitare, et une chanson que j'affectionne tout particulièrement comme le chanteur avec Girl Brooks avec Colin de Bâton Rouge. À votre émission de Nashville à la Côte-Nord.

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8: On vous avec un classique de M. Jerry Cormier avec guitare Cadillac, la version francophone. Par la suite, Save Horse, Ride a Cowboy de Big and Rich. Quand sort le guitare des frères Delonti et I Ain't No Quitter de Mme Shania Twain, qui va sortir un nouvel album cet été. À votre émission de Nashville à la Côte-Nord.

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2: Frank Williams s'amène avec Maudit, je t'aime. Également Claude Cormier et Kevin Landry qui ont fait une très belle chanson qui parle Parlons de chez nous. Denis Cormier, Profitons de la vie. À votre émission de Nashville à la Côte-Nord.

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1: Voilà ce qui complète l'émission pour moi ce soir. On se donne rendez-vous samedi soir prochain dès 16h pour l'émission de Nashville à la Côte-Nord. Nashville en prolongation se poursuit. Je vous souhaite une très bonne game de hockey ce soir. On est sûr les Canadiens vont gagner ce soir. On termine ça avec Kitty Cat de Laurie Leblanc et Back When de Tim McGraw. Bonne soirée tout le monde. À la semaine prochaine.